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4: Bonjour à tous, nous fêtons Abel. Alors découvrez ce que les astres vous réservent selon votre signe.
5: Pour vous Bélier, le climat sera tendre, favorisant le flirt et l'amusement.
4: Taureau, il est nécessaire de prendre un peu de recul face à certaines situations. Concentrez-vous aujourd'hui sur l'essentiel.
5: Gémeaux, le travail est le point central de cette journée, vous n'en manquerez pas et certaines de vos démarches sont en bonne voie.
4: Cancer, l'heure du bilan a sonné, vous devez rendre des comptes, les situations doivent être claires, sinon limpide.
5: Les lions, votre travail acharné va vous permettre de mettre en œuvre de nouveaux projets.
4: Vierge, vous êtes victorieux, tout vous réussit en ce moment, les astres sont de votre côté.
5: Vous êtes balance et votre humeur sera piquante, attention, voire agressive. Mettez donc un petit peu d'eau dans votre vin.
4: Côté cœur, scorpion, bien ne soyez pas trop possessif mais compréhensif et usez s'il vous plaît de tolérance.
5: Sagittaire, vous aurez plus que jamais besoin d'être entouré et surtout très protégé.
4: Capricorne, ce jour ne semble pas être propice à l'action. Si vous le pouvez, remettez à plus tard certains rendez-vous.
5: Verseau, des hauts, des bas, si besoin, faites une pause.
4: Enfin, Poisson, vous traverserez une journée tout à fait défavorable. Sur le plan matériel, ce ne sera absolument pas le moment de vous lancer dans les affaires. À demain pour un nouvel horoscope.
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2: Bonjour à tous. La préfète de Gironde a annoncé lundi la signature dans la semaine d'un arrêté ministériel reconnaissant le caractère de sinistre de grande ampleur après l'incendie qui s'est déclaré le 22 juillet à Somos et qui a dévoré 42 000 hectares. Un arrêté ministériel similaire avait été pris pour faciliter les opérations de gestion des forêts dévastées par les flammes à la Teste de Buch, Landiras et Somos en 2022. Il avait permis aux propriétaires d'exploiter sans délai leur bois sans qu'ils aient à avertir le Centre National de la Propriété Forestière de Nouvelle-Aquitaine. Les opérations sur des parcelles situées dans le périmètre désigné dans l'arrêté étaient dispensées de déclarations de coupe d'urgence. C'est ce que précisait à l'époque le CRPF. Un homme de 59 ans soupçonné d'avoir tué son fils a été placé en garde à vue pour assassinat. Indication faite hier par le parquet de Nice. L'adolescent de 17 ans a été retrouvé mort lundi dans un appartement dans le quartier de la Madeleine à Nice. D'après le ministère public, le jeune homme est décédé probablement par strangulation. Une autopsie va être pratiquée pour déterminer les causes exactes du décès. Le père de l'adolescent a été hospitalisé à la suite d'une tentative de suicide. L'homme est sorti de l'hôpital hier pour être auditionné. C'est ce qu'a indiqué le parquet de Nice. Esther Dufort, cofondatrice et directrice de l'ONG Systémique, qui travaille sur la sortie de la pisciculture intensive, annonce hier que son ONG prépare avec d'autres un recours contentieux contre le projet de méga ferme à saumon en Gironde. L'État a autorisé hier l'implantation de ce projet porté par la société Pure Salmon, propriété d'un fonds d'investissement singapourien qui prévoit de produire sur terre jusqu'à 10 000 tonnes de poissons par an. Cette usine d'élevage de saumon en circuit fermé doit être construite sur 14 hectares au Verdon-sur-Mer, au bout de l'estuaire de la Gironde. À partir de 2027, elle nécessitera 280 millions d'euros d'investissement. Ce projet va menacer l'eau potable de l'ensemble de la Gironde, alerte Esther Dufort. Voilà, c'est la fin de cette édition. Merci de l'avoir suivi.
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1: Salut à tous, on démarre côté football, direction ensuite le cyclisme féminin et puis un petit scan en fin de flash. Et on démarre côté foot, une reprise bien délicate pour son retour en match officiel après la pause estivale. L'Olympique Lyonnais s'est laissé déborder par le Sparta Prague de Buzyn lors du match aller du troisième tour préliminaire de la Ligue des Champions. Après avoir bénéficié d'un but contre son camp du défenseur pragois Martin Sochomel, les Gones n'ont pas su maintenir l'avantage. Il faudra faire mieux lors du match retour s'ils veulent se qualifier en C1 la saison prochaine. Hervé Renard est de retour sur le banc ivoirien. 11 ans après avoir gagné la Coupe d'Afrique des Nations avec les éléphants, le Français a été nommé sélectionneur de la Côte d'Ivoire ce mardi en remplacement d'Emer Sefaé. Âgé de 57 ans, Hervé Renard sort d'un bref passage par la sélection tunisienne qu'il a dirigé à deux reprises lors du Mondial 2026. Cyclisme féminin, c'était bien le jour des spécialistes. La championne du monde du contre-la-montre, Marlène Reusser, a fait respecter son statut en signant le meilleur temps de l'exercice solitaire reliant Gevrey-Chambertin et Dijon lors de la quatrième étape du Tour de France Femmes ce mardi. La Suissesse, qui s'est emparée dans le même temps du maillot jaune de leader, a devancé une Lieke Nguyen en grande forme de 4 secondes et la favorite néerlandaise Demi Vollering de 18 secondes. Natation, véritable star de l'eau libre, Florian Welbrock n'avait qu'un seul objectif cet été à Paris, remporter l'or sur les championnats d'Europe, l'une des rares pages encore vierges de son palmarès. Ce mardi, l'Allemand, quadruple champion du monde en 2025 à Singapour et champion olympique en 2021 à Tokyo sur la distance, a accompli son but avec la manière en s'imposant sur l'épreuve du 10 km dans la Seine en 1h55 minutes et 18 secondes en ayant dominé la course presque tout du long. Tennis, à bientôt 40 ans et engagé dans sa dernière saison professionnelle, le Français Gaël Monfils a fait de la résistance pour signer son premier succès depuis le mois d'avril. Il poursuit sa tournée d'adieu en se qualifiant pour le deuxième tour du Masters 1000 de Montréal. Il a battu le Polonais Kamil Marszczak, 67e mondial, 6-4, 6-4. Voilà, c'est la fin de CNews Sport. Très bonne journée, ciao, bye.
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3: L'horoscope. Bonjour à tous, nous fêtons Abel. Alors, découvrez ce que les astres vous réservent selon votre signe.
4: Pour vous, Bélier, le climat sera tendre, favorisant le flirt et l'amusement.
3: Taureau, il est nécessaire de prendre un peu de recul face à certaines situations. Concentrez-vous aujourd'hui sur l'essentiel.
4: Gémeaux, le travail est le point central de cette journée, vous n'en manquerez pas. Et certaines de vos démarches sont en bonne voie.
3: Cancer, l'heure du bilan a sonné, vous devez rendre des comptes. Les situations doivent être claires, sinon limpide.
4: Les lions, votre travail acharné va vous permettre de mettre en œuvre de nouveaux projets.
3: Vierge, vous êtes victorieux, tout vous réussit en ce moment, les astres sont de votre côté.
4: Vous êtes balance et votre humeur sera piquante, attention, voire agressive. Mettez donc un petit peu d'eau dans votre vin.
3: Côté cœur, scorpion, bien ne soyez pas trop possessif mais compréhensif et usez s'il vous plaît de tolérance.
4: Sagittaire, vous aurez plus que jamais besoin d'être entouré et surtout très protégé.
3: Capricorne, ce jour ne semble pas être propice à l'action. Si vous le pouvez, remettez à plus tard certains rendez-vous.
4: Verseau, des hauts, des bas. Si besoin, faites une pause.
3: Enfin, poisson, vous traverserez une journée tout à fait défavorable. Sur le plan matériel, ce ne sera absolument pas le moment de vous lancer dans les affaires. À demain pour un nouvel horoscope.
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2: Bonjour à tous. La préfète de Gironde a annoncé lundi la signature dans la semaine d'un arrêté ministériel reconnaissant le caractère de sinistre de grande ampleur après l'incendie qui s'est déclaré le 22 juillet à Somos et qui a dévoré 42 000 hectares. Un arrêté ministériel similaire avait été pris pour faciliter les opérations de gestion des forêts dévastées par les flammes à la Teste de Buch, Landiras et Somos en 2022. Il avait permis aux propriétaires d'exploiter sans délai leur bois sans qu'ils aient à avertir le Centre National de la Propriété Forestière de Nouvelle-Aquitaine. Les opérations sur des parcelles situées dans le périmètre désigné dans l'arrêté étaient dispensées de déclaration de coupe d'urgence. C'est ce que précisait à l'époque le CRPF. Un homme de 59 ans soupçonné d'avoir tué son fils a été placé en garde à vue pour assassinat. Indication faite hier par le parquet de Nice, l'adolescent de 17 ans a été retrouvé mort lundi dans un appartement dans le quartier de la Madeleine à Nice. D'après le ministère public, le jeune homme est décédé probablement par strangulation. Une autopsie va être pratiquée pour déterminer les causes exactes du décès. Le père de l'adolescent a été hospitalisé à la suite d'une tentative de suicide. L'homme est sorti de l'hôpital hier pour être auditionné. C'est ce qu'a indiqué le parquet de Nice. Esther Dufort, cofondatrice et directrice de l'ONG Systémique, qui travaille sur la sortie de la pisciculture intensive, annonce hier que son ONG prépare avec d'autres un recours contentieux contre le projet de méga-ferme à saumon en Gironde. L'État a autorisé hier l'implantation de ce projet porté par la société Pure Salmon, propriété d'un fonds d'investissement singapourien qui prévoit de produire sur terre jusqu'à 10 000 tonnes de poissons par an. Cette usine d'élevage de saumon en circuit fermé doit être construite sur 14 hectares au Verdon-sur-Mer, au bout de l'estuaire de la Gironde. À partir de 2027, elle nécessitera 280 millions d'euros d'investissement. Ce projet va menacer l'eau potable de l'ensemble de la Gironde, alerte Esther Dufort. Voilà, c'est la fin de cette édition. Merci de l'avoir suivi.
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1: Pétanque des Vaudiennes vous propose toujours des concours de pétanque en doublette ouverts à tous. Et c'est bien sûr à Clamecy, au site de la Tambourinette. Le rendez-vous est donné le 7 août ainsi que le 14 août. Inscription et restauration dès 18h, 5 euros par joueur, formule ABC. Alors venez nombreux, le jet du but sera à partir de 19h. C'est donc à Clamecy sur le site de la Tambourinette. Et c'est bien sûr organisé par Pétanque Vaudionne. On vous attend nombreux pour ce concours de pétanque proposé notamment donc le 7 août et le 14 août. Du rock blues, ça vous dit, avec Zone 58, c'est à Dornecy. Le rendez-vous est donné le 8 août sur le champ de foire de Dornecy. En effet, Dornecy en fête vous attend nombreux et vous servira entre autres des planches apéritives à partir de 20h. Et vous pourrez bien sûr profiter de ce rock blues qui vous est proposé donc durant la soirée du 8 août sur le champ de foire de Dornecy. Venez nombreux. Les amis du château vous convient à une soirée cheval et musique qui se déroulera samedi 8 août à partir de 17h30 dans le château de Druy-les-Belles-Fontaines. Des danses équestres de Charlotte de Grenon et son cheval alterneront avec des moments musicaux pendant lesquels les trompes de chasse feront vibrer les murs du château. Entracte et buvette sur place. Le spectacle se terminera vers 20h. Les personnes qui le souhaitent pourront ensuite se rendre aux soirées gourmandes organisées par le comité des fêtes installé derrière la mairie. Karaoké géant, samedi 8 août à partir de 19h, c'est grande place de la mairie de Châtel-Sansoir. L'entrée est gratuite, vous pouvez bien sûr réserver vos tables en téléphonant au 06 37 35 37 50. Buvette et food truck bien sûr sur place, alors venez nombreux participer à ce karaoké géant. C'est samedi 8 août à partir de 19h, place de la mairie à Châtel-Sansoir. Vide-grenier, c'est à Amazy, dimanche 9 août. Rendez-vous à partir de 6h, emplacement gratuit, buvette et bien sûr restauration sur place avec pain beurré à partir de 10h. Renseignements en téléphonant au 06 65 73 50 26. Alors venez nombreux participer ou faire un petit tour lors du vide-grenier à Amazy, dimanche 9 août, tout au long de la journée. Jazz à Annois, première édition. Le rendez-vous est donné le 14 août à 20h30 au soir Marcel Léger avec Judith Derouin et Michel Derouin au duo piano et voix. Laurent Mort et Émilie Calmet, duo flûte et harmonica. L'entrée est gratuite, sortie payante, prix libre, organisée par la commune d'Annois. Alors venez nombreux, Jazz à Annois, c'est la première édition. C'est le 14 août à 20h30, soir Marcel Léger à Annois. Buvette bien sûr sur place. Fête patronale à Coulonges-sur-Yonne, les 14 et 15 août. Fête foraine du 13 au 16 août. Vendredi 14 août, concert du groupe Canyon, reprise pop-rock vers 21h sur le terrain de rugby. Retraite au flambeau à partir de 22h, départ place de la mairie, dirigée par la fanfare de Courson. Grand feu d'artifice, 22h30 sur le terrain de rugby. Samedi 15 août, joute parisienne avec la participation bien sûr des joutes clamecycoises. 10h pain beurré, 10h30 donc joute des enfants, 13h défilé de jouteurs, départ place de la mairie de Coulanges, 14h joute des adultes, vers 20h remise des coupes place de la mairie et à partir de 21h concert du groupe LSG place de la mairie de Coulanges-sur-Yonne. Alors venez nombreux faire cette fête patronale à Coulanges-sur-Yonne.

0: Les 14 et 15 août, c'est bien sûr organisé par Coulanges en Fête et la municipalité de Coulanges-sur-Yonne. Venez nombreux. Fête du 15 août 2026, c'est à Tannay, avenue de la Fringale, en face de U-Express. 15h, jeux, structure gonflable, enfants à partir de 4 ans. Vers 19h, restauration et buvette avec animation musicale par un DJ. 22h15, retraite au flambeau et à 23h, feu d'artifice. Alors venez nombreux, c'est organisé par la commune de Tannay et l'association Tannaysie en Fête. Vide-grenier organisé par le comité des fêtes de Brugnon. Le rendez-vous est donné samedi 15 août, place du Champ de Foire, gratuit pour les exposants, boissons et restauration sur place. Alors venez nombreux, c'est à Brugnon, vide-grenier, samedi 15 août, tout au long de la journée.
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1: Bonjour à tous. Les boutons, points noirs et points blancs font partie des désagréments les plus courants de la peau. Face au miroir, beaucoup sont tentés de les presser pour en expulser le contenu. Mais cette habitude peut causer plus de dégâts que de bénéfices. Il y a quelques années, naissait sur les réseaux sociaux le pimple pogging, une tendance consistant à percer ses boutons d'acné. Mauvaise idée, car triturer ou éclater un bouton ou un point noir peut laisser des traces. Car percer un bouton peut abîmer la peau et transformer une petite imperfection en problème plus visible. En effet, vous risquez en procédant ainsi de les contaminer avec des germes présents sur vos doigts et donc de favoriser une infection. Celle-ci peut alors provoquer la formation d'un kyste qui va se surinfecter et laisser une cicatrice. Hormis le fait de ne pas triturer une peau acnéique, certains réflexes quotidiens peuvent aider à limiter la gêne et éviter d'aggraver la situation. En cette période estivale, la protection solaire est cruciale, car l'exposition au soleil épaissit l'épiderme, favorise les poussées d'acné et peut entraîner des taches pigmentaires. Il est également conseillé de nettoyer la peau en douceur matin et soir avec des produits adaptés, d'utiliser des crèmes hydratantes non comédogènes et d'éviter les produits agressifs ou inadaptés. Le maquillage doit rester léger et spécifique aux peaux acnéiques avec un démaquillage systématique. Enfin, demandez toujours conseil à un professionnel de santé avant d'utiliser des produits contre l'acné. Soyez vigilant face aux messages postés sur les réseaux sociaux proposant des soins souvent inadaptés, voire dangereux. Depuis juillet 2025, la Société française de dermatologie a dénoncé l'impact sur la santé, en particulier des plus jeunes, des fausses informations en dermatologie propagées en ligne.

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1: Bonjour à tous. La préfète de Gironde a annoncé lundi la signature dans la semaine d'un arrêté ministériel reconnaissant le caractère de sinistre de grande ampleur après l'incendie qui s'est déclaré le 22 juillet à Somos et qui a dévoré 42 000 hectares. Un arrêté ministériel similaire avait été pris pour faciliter les opérations de gestion des forêts dévastées par les flammes à la Teste de Buch, Landiras et Somos en 2022. Il avait permis aux propriétaires d'exploiter sans délai leur bois sans qu'ils aient à avertir le Centre National de la Propriété Forestière de Nouvelle-Aquitaine. Les opérations sur des parcelles situées dans le périmètre désigné dans l'arrêté étaient dispensées de déclarations de coupe d'urgence. C'est ce que précisait à l'époque le CRPF. Un homme de 59 ans soupçonné d'avoir tué son fils a été placé en garde à vue pour assassinat. Indication faite hier par le parquet de Nice. L'adolescent de 17 ans a été retrouvé mort lundi dans un appartement dans le quartier de la Madeleine à Nice. D'après le ministère public, le jeune homme est décédé probablement par strangulation. Une autopsie va être pratiquée pour déterminer les causes exactes du décès. Le père de l'adolescent a été hospitalisé à la suite d'une tentative de suicide. L'homme est sorti de l'hôpital hier pour être auditionné. C'est ce qu'a indiqué le parquet de Nice. Esther Dufort, cofondatrice et directrice de l'ONG Systémique, qui travaille sur la sortie de la pisciculture intensive, annonce hier que son ONG prépare avec d'autres un recours contentieux contre le projet de méga-ferme à saumon en Gironde. L'État a autorisé hier l'implantation de ce projet porté par la société Pure Salmon, propriété d'un fonds d'investissement singapourien qui prévoit de produire sur terre jusqu'à 10 000 tonnes de poissons par an. Cette usine d'élevage de saumon en circuit fermé doit être construite sur 14 hectares au Verdon-sur-Mer, au bout de l'estuaire de la Gironde. À partir de 2027, elle nécessitera 280 millions d'euros d'investissement. Ce projet va menacer l'eau potable de l'ensemble de la Gironde, alerte Esther Dufort. Pire qu'un accouchement sans péridurale, la baignade est régulièrement interrompue depuis fin juillet sur les plages du littoral aquitain en raison de la présence dans l'eau de physalise, un invertébré marin au filament urticant. Les autorités locales appellent à la prudence. La piqûre peut être très douloureuse et entraîner des effets graves. Ne la touchez jamais, même morte, prévient la préfecture des Pyrénées-Atlantiques sur Facebook, alors que la presse régionale a fait état de fermeture temporaire du bassin d'Arcachon à la côte basque. L'étage supérieur d'une fusée de SpaceX doit s'écraser accidentellement sur la Lune ce mercredi. Cette collision sans danger pour la Terre laissera toutefois un cratère à la surface lunaire. Scientifiques et astronomes amateurs espèrent pouvoir observer le panache de poussière, de roches et de débris éclairés par le soleil qui devrait être projeté après l'impact de l'étage supérieur de la fusée Falcon 9 avec la surface lunaire. L'impact est prévu à 8h35 heure française et ne sera pas visible à l'œil nu. Les autorités du Guatemala ont déclenché hier une alerte rouge, le niveau le plus élevé après l'éruption du Fuego, un volcan situé à 35 km à vol d'oiseau de la capitale. La mise en garde concerne les départements de Zacatepéquez, Chimaltenango et Escuintla. C'est ce que précise sur X l'agence de coordination nationale dans la lutte contre les catastrophes. Un ticket de loterie d'1 million d'euros a été retrouvé dans les ordures en Italie après que la gagnante affolée a demandé aux éboueurs de l'aider à le récupérer. Le ticket a été miraculeusement encore intact quand les éboueurs ont passé au peigne fin les montagnes de déchets dans leur camion. La gagnante s'était rendue le 2 août dans son magasin de quartier pour vérifier son ticket après le tirage. La machine avait indiqué qu'il était non payable car les petits commerçants ne peuvent verser que les gains modestes. Pensant avoir perdu, elle avait alors laissé son ticket au magasin. À son retour, un membre de sa famille lui a annoncé que ses numéros habituels avaient été tirés. Ils se sont immédiatement précipités vers le magasin pour découvrir que le ticket avait déjà été jeté et que les ordures avaient été ramassées. Heureusement pour elle, ils ont pu récupérer le ticket intact. Voilà, c'est la fin de cette édition. Merci de l'avoir suivi.
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3: L'horoscope. Bonjour à tous, nous fêtons Abel. Alors, découvrez ce que les astres vous réservent selon votre signe.
4: Pour vous, Bélier, le climat sera tendre, favorisant le flirt et l'amusement.
3: Taureau, il est nécessaire de prendre un peu de recul face à certaines situations. Concentrez-vous aujourd'hui sur l'essentiel.
4: Gémeaux, le travail est le point central de cette journée, vous n'en manquerez pas. Et certaines de vos démarches sont en bonne voie.
3: Cancer, l'heure du bilan a sonné, vous devez rendre des comptes. Les situations doivent être claires, sinon limpide.
4: Les lions, votre travail acharné va vous permettre de mettre en œuvre de nouveaux projets.
3: Vierge, vous êtes victorieux, tout vous réussit en ce moment, les astres sont de votre côté.
4: Vous êtes balance et votre humeur sera piquante, attention, voire agressive. Mettez donc un petit peu d'eau dans votre vin.
3: Côté cœur, scorpion, bien ne soyez pas trop possessif mais compréhensif et usez s'il vous plaît de tolérance.
4: Sagittaire, vous aurez plus que jamais besoin d'être entouré et surtout très protégé.
3: Capricorne, ce jour ne semble pas être propice à l'action. Si vous le pouvez, remettez à plus tard certains rendez-vous.
4: Verseau, des hauts, des bas. Si besoin, faites une pause.
3: Enfin, Poisson, vous traverserez une journée tout à fait défavorable. Sur le plan matériel, ce ne sera absolument pas le moment de vous lancer dans les affaires. À demain pour un nouvel horoscope.
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2: Bonjour à tous. La préfète de Gironde a annoncé lundi la signature dans la semaine d'un arrêté ministériel reconnaissant le caractère de sinistre de grande ampleur après l'incendie qui s'est déclaré le 22 juillet à Somos et qui a dévoré 42 000 hectares. Un arrêté ministériel similaire avait été pris pour faciliter les opérations de gestion des forêts dévastées par les flammes à la Teste de Buch, Landiras et Somos en 2022. Il avait permis aux propriétaires d'exploiter sans délai leur bois sans qu'ils aient à avertir le Centre National de la Propriété Forestière de Nouvelle-Aquitaine. Les opérations sur des parcelles situées dans le périmètre désigné dans l'arrêté étaient dispensées de déclarations de coupe d'urgence. C'est ce que précisait à l'époque le CRPF. Un homme de 59 ans soupçonné d'avoir tué son fils a été placé en garde à vue pour assassinat. Indication faite hier par le parquet de Nice. L'adolescent de 17 ans a été retrouvé mort lundi dans un appartement dans le quartier de la Madeleine à Nice. D'après le ministère public, le jeune homme est décédé probablement par strangulation. Une autopsie va être pratiquée pour déterminer les causes exactes du décès. Le père de l'adolescent a été hospitalisé à la suite d'une tentative de suicide. L'homme est sorti de l'hôpital hier pour être auditionné. C'est ce qu'a indiqué le parquet de Nice. Esther Dufort, cofondatrice et directrice de l'ONG Systémique, qui travaille sur la sortie de la pisciculture intensive, annonce hier que son ONG prépare avec d'autres un recours contentieux contre le projet de méga-ferme à saumon en Gironde. L'État a autorisé hier l'implantation de ce projet porté par la société Pure Salmon, propriété d'un fonds d'investissement singapourien qui prévoit de produire sur terre jusqu'à 10 000 tonnes de poissons par an. Cette usine d'élevage de saumon en circuit fermé doit être construite sur 14 hectares au Verdon-sur-Mer, au bout de l'estuaire de la Gironde. À partir de 2027, elle nécessitera 280 millions d'euros d'investissement. Ce projet va menacer l'eau potable de l'ensemble de la Gironde, alerte Esther Dufort. Voilà, c'est la fin de cette édition. Merci de l'avoir suivi.
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0: à Clamecy, 34 et 36 route d'Auxerre. Diverses choses à vendre, notamment du petit mobilier, des bijoux, vêtements, draps, petits bibelots. Le rendez-vous est donné donc les 7 et 8 août de 9h à 19h. Vous pouvez y avoir un peu plus de précision en téléphonant au 03 86 27 24 48.
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1: Bonjour Johanna.
2: Bonjour Karine.
1: Alors coup de projecteur sur les visites nocturnes de la ville de Clamecy, une belle occasion de découvrir la ville sous un autre regard alors qu'elle se métamorphose peu à peu à la tombée de la nuit.
2: Effectivement, mais attention, seulement 5 dates s'offrent à vous. Et pour profiter de cette expérience nocturne aussi insolite qu'envoûtante. Nous profiterons donc des rues pittoresques de la Cité des Flotteurs au coucher du soleil, loin de l'effervescence de la journée, pour une balade à la fois poétique et historique. À mesure que la lumière décline, Clamecy se transforme. Les éclairages soulignent les détails architecturaux, jouent avec les ombres et offrent une nouvelle lecture de la ville. Une façon originale de redécouvrir son patrimoine qui dévoile alors toute une autre facette.
1: Alors que pourront découvrir les visiteurs tout au long de cette balade nocturne ?
2: Beaucoup d'endroits métamorphosés par les jeux de lumière. Bon, je ne vais pas tout dévoiler, bien sûr, mais puisque le départ se fait devant la mairie, nous commencerons notre parcours par la collégiale Saint-Martin. Dès les premiers instants de cette visite, les éclairages vont révéler autrement les volumes, les détails architecturaux et l'atmosphère des lieux, offrant un regard inédit sur le patrimoine clamecicois. En fait, si vous voulez, l'éclairage artificiel transforme notre regard. Il a tendance à sculpter les volumes, souligner les reliefs et mettre en valeur des détails que l'on ne remarque pas toujours en journée. Les sculptures, les gargouilles ou encore les délicats décors de la façade, semblables à de la dentelle de pierre, prennent alors une toute autre dimension. C'est une façon assez originale de redécouvrir un monument pourtant bien connu.
1: Mais du coup, cette dentelle de pierre paraît plus fine, plus précieuse ?
2: Oui, sans doute parce que le regard n'est plus attiré par ce qui l'entoure. Les bâtiments voisins s'effacent peu à peu dans la pénombre, ce qui renforce alors la présence du monument. La lumière agit un peu comme un projecteur au théâtre. Elle guide notre regard, met certains éléments en valeur et leur donne le premier rôle. Nous découvrirons également l'histoire de cette collégiale, de sa tour, de son maître tailleur Pierre Cuvet et de ses différentes campagnes de restauration. Il faut dire tout de même que l'édifice possède un statut particulier. Sa construction s'est déroulée en plusieurs étapes de la fin du XIIe au XVIe siècle, soit près de 350 ans.
1: 350 ans, c'est long tout de même. Comment expliquer une construction aussi longue ?
2: Alors en fait, ce rythme de construction s'explique par un financement reposant uniquement sur les habitants, mais également par les aléas du temps, les guerres, les épidémies et la pénurie de main-d'œuvre. D'ailleurs, pour la petite histoire, la tour possède des niches dans les angles. Mais à votre avis, que pouvait-elle bien abriter autrefois ?
1: Je sais pas, peut-être des statues, non ?
2: Et non.
1: Non, bon.
2: Elles devaient en accueillir à l'origine, mais par manque de moyens, elles sont restées vides.
1: Dommage. Alors ensuite, quel autre lieu secret pourrons-nous découvrir ?
2: Nous poursuivrons cette visite par les quais. Tout d'abord, le quai des Moulins de la ville, un lieu emblématique qui rappelle à la fois l'époque des moulins et l'histoire médiévale de la cité. Et ensuite, direction le quai des Îles pour aborder l'histoire du Beuvron, un cours d'eau parfois imprévisible, et celle du flottage, qui ne s'est pas limitée qu'à Lyon. Surnommée affectueusement par Romain Rolland la petite Venise nivernaise, Clamecy doit beaucoup à l'eau, avec ses moulins et ses lavoirs qui jalonnent les billets du Beuvron. L'eau, en fait, même dans le silence de la nuit, conserve la mémoire du passé clamecicois. L'éclairage vient alors juste révéler ces vieilles pierres, souligner les ponts et estomper en partie la modernité.
1: C'est assez poétique tout ça. Et pour rejoindre du coup la mairie, vous passez sans doute par l'incontournable rue de la Monnaie.
2: Absolument. Au-delà de sa riche histoire, cette rue laisse apparaître un détail que l'on voit peu en journée, c'est le vitrail du musée Clamecy. Ce vitrail au dessin bassin fluide rappelle l'eau, ce qui tombe à pic car elle se trouve dans la salle sur le flottage du bois. Un détail qui, en journée, peut facilement se fondre dans l'ensemble, voire n'être visible que depuis l'intérieur du musée. Il crée donc ainsi un lien direct entre l'histoire de la rivière et l'espace public. C'est un peu un exemple parfait de la manière dont la nuit peut transformer notre regard. Elle donne à ces éléments une présence qu'ils n'ont pas forcément en plein jour.
1: En fait, c'est une révélation grâce à la nuit.
2: Oui, au-delà de la beauté, l'essentiel de cette expérience nocturne, c'est cet éclairage qui décide de ce qu'il met en scène. Rendez-vous très bientôt pour une nouvelle chronique.
0: 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Réservé à l'Office de Tourisme au 9 rue du Grand Marché, par téléphone au 03 86 27 02 51 et également grâce au QR code présent sur les affiches. 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
3: L'horoscope. Bonjour à tous, nous fêtons Abel. Alors, découvrez ce que les astres vous réservent selon votre signe.
4: Pour vous, Bélier, le climat sera tendre, favorisant le flirt et l'amusement.
3: Taureau, il est nécessaire de prendre un peu de recul face à certaines situations. Concentrez-vous aujourd'hui sur l'essentiel.
4: Gémeaux, le travail est le point central de cette journée, vous n'en manquerez pas et certaines de vos démarches sont en bonne voie.
3: Cancer, l'heure du bilan a sonné, vous devez rendre des comptes, les situations doivent être claires, sinon limpide.
4: Les lions, votre travail acharné va vous permettre de mettre en œuvre de nouveaux projets.
3: Vierge, vous êtes victorieux, tout vous réussit en ce moment, les astres sont de votre côté.
4: Vous êtes balance et votre humeur sera piquante, attention, voire agressive. Mettez donc un petit peu d'eau dans votre vin.
3: Côté cœur, scorpion, bien ne soyez pas trop possessif mais compréhensif et usez s'il vous plaît de tolérance.
4: Sagittaire, vous aurez plus que jamais besoin d'être entouré et surtout très protégé.
3: Capricorne, ce jour ne semble pas être propice à l'action. Si vous le pouvez, remettez à plus tard certains rendez-vous.
4: Verseau, des hauts, des bas. Si besoin, faites une pause.
3: Enfin, Poisson, vous traverserez une journée tout à fait défavorable. Sur le plan matériel, ce ne sera absolument pas le moment de vous lancer dans les affaires. À demain pour un nouvel horoscope.
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2: Bonjour à tous. Les soldats du feu ne baissent pas la garde dans le Var après une journée plutôt calme. Les températures doivent monter. Le Mistral se lever aujourd'hui, ce qui risque de favoriser les reprises de feu dans l'incendie qui s'est déclaré près du massif du Gros Bessillon. Quelques 1200 pompiers sont toujours mobilisés pour lutter contre les reprises de feu qui a parcouru plus de 1850 hectares. L'État met la main à la poche. Il va prendre en charge intégralement les indemnités d'activité partielle versées aux salariés des TPE-PME situés dans des zones évacuées en raison des incendies en Gironde et dans les Landes. Cette mesure exceptionnelle vise à soutenir ces entreprises concernées pour qu'elles puissent reprendre leur activité rapidement et à préserver l'emploi comme leur trésorerie. C'est ce que souligne le ministère. Le ministre du Travail et des Solidarités, Jean-Pierre Farandou, a demandé à ses services de traiter ces demandes d'activité partielle en urgence et avec un objectif d'instruction sous 8 jours. C'est ce que précise un communiqué de presse. Mehdi Laribi, présenté comme l'un des fondateurs de la DZ Mafia, a été interpellé en Algérie fin juillet, placé sous contrôle judiciaire, surnommé TIC. Mehdi Laribi, âgé de 36 ans et même, selon des sources policières, l'un des 5 ou 6 membres fondateurs du groupe criminel. D'après certaines informations, il avait quitté la France pour opérer depuis l'étranger. Les enquêteurs français le soupçonnaient d'avoir trouvé refuge en Algérie. Mehdi Laribi a la double nationalité et l'Algérie n'extrape pas ses ressortissants. Ce nouvel ultimatum fonctionnera-t-il mieux que les précédents? Le détroit d'Ormuz ouvrira très bientôt ou alors les Iraniens seront frappés très fort. C'est la menace lancée par Donald Trump dans un entretien accordé à la chaîne Fox News hier. Nous avons de très bonnes discussions, ajouté le président des États-Unis en déplacement en Californie, assurant que l'Iran voulait passer un accord. Affaire à suivre. La canicule continue de refluer. Seuls 10 départements de l'Est sont encore placés en vigilance orange canicule, selon un nouveau bilan de Météo France publié aujourd'hui. Comme l'avait annoncé le prévisionniste, 3 départements sont repassés en alerte jaune, l'Ain, la Savoie et la Haute-Savoie. C'est la fin de cette édition. Merci de l'avoir suivi.

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1: Pétanque des Vaudiennes vous propose toujours des concours de pétanque en doublette ouverts à tous. Et c'est bien sûr à Clamecy, au site de la Tambourinette. Le rendez-vous est donné le 7 août ainsi que le 14 août. Inscription et restauration dès 18h, 5 euros par joueur, formule ABC. Alors venez nombreux, le jet du but sera à partir de 19h. C'est donc à Clamecy sur le site de la Tambourinette. Et c'est bien sûr organisé par Pétanque Vaudiennes. On vous attend nombreux pour ce concours de pétanque proposé notamment donc le 7 août et le 14 août. Du rock blues, ça vous dit, avec Zone 58, c'est à Dornecy. Le rendez-vous est donné le 8 août sur le champ de foire de Dornecy. En effet, Dornecy en fête vous attend nombreux et vous servira entre autres des planches apéritives à partir de 20h. Et vous pourrez bien sûr profiter de ce rock blues qui vous est proposé donc durant la soirée du 8 août sur le champ de foire de Dornecy. Venez nombreux. Les amis du château vous convient à une soirée cheval et musique qui se déroulera samedi 8 août à partir de 17h30 dans le château de Druy-les-Belles-Fontaines. Des danses équestres de Charlotte de Grenon et son cheval alterneront avec des moments musicaux pendant lesquels les trompes de chasse feront vibrer les murs du château. Entr'actes et buvettes sur place. Le spectacle se terminera vers 20h. Les personnes qui le souhaitent pourront ensuite se rendre aux soirées gourmandes organisées par le comité des fêtes installé derrière la mairie. Karaoké géant, samedi 8 août à partir de 19h, c'est grande place de la mairie de Châtel-Sansoir. L'entrée est gratuite, vous pouvez bien sûr réserver vos tables en téléphonant au 06 37 35 37 50. Buvette et food truck bien sûr sur place, alors venez nombreux participer à ce karaoké géant. C'est samedi 8 août à partir de 19h, place de la mairie à Châtel-Sansoir. Vide-grenier, c'est à Amazy, dimanche 9 août. Rendez-vous à partir de 6h, emplacement gratuit, buvette et bien sûr restauration sur place avec pain beurré à partir de 10h. Renseignements en téléphonant au 06 65 73 50 26. Alors venez nombreux participer ou faire un petit tour lors du vide-grenier à Amazy, dimanche 9 août, tout au long de la journée. Jazz à Annois, première édition. Le rendez-vous est donné le 14 août à 20h30 au soir Marcel Léger avec Judith Derouin et Michel Derouin au duo piano et voix. Laurent Mort et Émilie Calmé, duo flûte et harmonica. L'entrée est gratuite, sortie payante, prix libre, organisée par la commune d'Annois. Alors venez nombreux, Jazz à Annois, c'est la première édition. C'est le 14 août à 20h30, soir Marcel Léger à Annois. Buvette bien sûr sur place. Fête patronale à Coulonges-sur-Yonne, les 14 et 15 août. Fête foraine du 13 au 16 août. Vendredi 14 août, concert du groupe Canyon, reprise pop-rock vers 21h sur le terrain de rugby. Retraite au flambeau à partir de 22h, départ place de la mairie, dirigée par la fanfare de Courson. Grand feu d'artifice, 22h30 sur le terrain de rugby. Samedi 15 août, joute parisienne avec la participation bien sûr des joutes clamecycoises. 10h, pain beurré, 10h30 donc joute des enfants, 13h, défilé de jouteurs, départ place de la mairie de Coulanges, 14h, joute des adultes. Vers 20h, remise des coupes place de la mairie et à partir de 21h, concert du groupe LSG, place de la mairie de Coulanges-sur-Yonne. Alors venez nombreux faire cette fête patronale à Coulanges-sur-Yonne les 14 et 15 août. C'est bien sûr organisé par Coulanges en fête et la municipalité de Coulanges-sur-Yonne. Venez nombreux. fête du 15 août 2026, c'est à Tannay, avenue de la Fringale, en face de U-Express. 15h, jeux, structure gonflable, enfants à partir de 4 ans. Vers 19h, restauration et buvette avec animation musicale par un DJ. 22h15, retraite au flambeau et à 23h, feu d'artifice. Alors venez nombreux, c'est organisé par la commune de Tannay et l'association Tannaysie en fête. Vide-grenier organisé par le comité des fêtes de Brugnon. Le rendez-vous est donné samedi 15 août, place du Champ de Foire, gratuit pour les exposants, boissons et restauration sur place. Alors venez nombreux, c'est à Brugnon, vide-grenier, samedi 15 août, tout au long de la journée.
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3: L'horoscope. Bonjour à tous, nous fêtons Abel. Alors, découvrez ce que les astres vous réservent selon votre signe.
4: Pour vous, Bélier, le climat sera tendre, favorisant le flirt et l'amusement.
3: Taureau, il est nécessaire de prendre un peu de recul face à certaines situations. Concentrez-vous aujourd'hui sur l'essentiel.
4: Gémeaux, le travail est le point central de cette journée, vous n'en manquerez pas. Et certaines de vos démarches sont en bonne voie.
3: Cancer, l'heure du bilan a sonné, vous devez rendre des comptes. Les situations doivent être claires, sinon limpide.
4: Les lions, votre travail acharné va vous permettre de mettre en œuvre de nouveaux projets.
3: Vierge, vous êtes victorieux, tout vous réussit en ce moment, les astres sont de votre côté.
4: Vous êtes balance et votre humeur sera piquante, attention, voire agressive. Mettez donc un petit peu d'eau dans votre vin.
3: Côté cœur, scorpion, bien ne soyez pas trop possessif mais compréhensif et usez s'il vous plaît de tolérance.
4: Sagittaire, vous aurez plus que jamais besoin d'être entouré et surtout très protégé.
3: Capricorne, ce jour ne semble pas être propice à l'action. Si vous le pouvez, remettez à plus tard certains rendez-vous.
4: Verseau, des hauts, des bas. Si besoin, faites une pause.
3: Enfin, Poisson, vous traverserez une journée tout à fait défavorable. Sur le plan matériel, ce ne sera absolument pas le moment de vous lancer dans les affaires. À demain pour un nouvel horoscope.
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Bonjour aux éditeurs de Flotteur FM. Je viens vous parler de la routine ayurvédique possible pour le mois d'août. Alors, lorsque le mois d'août arrive, avec la première matinée fraîche d'août, vous sentez que le changement est en train de se produire alors que les jours se raccourcissent de plus en plus. Qu'est-ce qu'on fait avec l'Ayurveda au mois d'août? Le mois d'août manifeste pleinement l'énergie de Pitta. En effet, le temps chaud et sec va augmenter le feu intérieur du corps. En conséquence, prenez des mesures pour équilibrer cette influence de la nature. Maintenez un régime et une routine rafraîchissante et hydratante. Si l'on prend soin de contrer la sécheresse en août, l'automne sera plus facile à traverser. En renforçant votre corps, vous bénéficierez d'une bonne immunité lorsque la température chutera fin octobre. Pour les personnes kapha, vous allez être au paradis. En effet, le mois d'août est votre période idéale de l'année. Vous êtes revitalisé par la chaleur sèche de cette saison. Votre terrain humide est lourd et au mieux, vous vous sentez léger. Pour les personnes vata, bien que cette saison vous convienne aussi, il faudra cependant faire preuve de prudence. Ce qui compte pour vous, c'est de bien vous hydrater, de nourrir votre peau avec une bonne huile, comme l'huile de coco, olive, ou argan. Et bien sûr, les pitas seront d'une grande prudence, se protégeant et maintenant leur corps en équilibre à ce moment de l'année où les difficultés habituelles seront exacerbées. Aigreur d'estomac, inflammation, bouffée de chaleur et que sais-je encore. Découvrez la routine ayurvédique idéale, le pic de l'été. Routine ayurvédique du mois d'août. Profitez du rythme plus lent pour commencer votre journée en douceur grâce à un automassage à l'huile de coco. Ajoutez-y une goutte de lavande aspic pour apaiser les peaux surchauffées par le soleil. C'est un très bon moyen de lutter contre la sécheresse, de se relaxer et d'avoir une peau éclatante. Un bon sommeil et le repos des vacances préparent votre corps et le renforcent pour l'automne. Essayez de vous coucher vers 22h après un repas léger. Vaporisez de l'eau de rose sur le visage et de l'eau de fleur d'oranger sur les cheveux. Pensez à bien vous hydrater. Fatigue et maux de tête peuvent provenir d'un manque d'eau dans le corps, ce qui s'amplifie avec la transpiration. Pensez aux lassis, aux boissons froides, aux plantes à la façon ice tisane et à l'eau de coco par exemple. Adoptez une attitude de non-compétition. Recherchez la collaboration plutôt que la confrontation. C'est le moment pour découvrir les bienfaits de la méditation et de l'introspection. Alors, comme alimentation au mois d'août, les légumes, ceux au goût sucré, sont les meilleurs, cuits à la vapeur ou à l'eau. Ajoutez un peu d'huile d'olive ou de ghee et un peu de sel. Choisir les salades amères, frisées, roquettes, jeunes pousses, endives, pissenlits, le persil et toutes les fines herbes fraîches. La suggestion de légumes, ça serait artichaut, asperges, brocoli, carottes, chou-fleur, en raïta, céleri, concombre, courgette, fenouil, légumes, feuilles, poireaux, haricots verts. Évitez les radis, l'ail, les piments. Si vous mangez des tomates ou des aubergines, cuisez-les avec un peu de curcuma. En ce qui concerne les céréales, les meilleurs sont le riz basmati, l'amarante, le millet et le maïs. Choisissez tous les fruits d'été, de préférence abricots, pêches, melons, papayes, figues, fraîches, baies sucrées, avocats, rhubarbe, pommes douces, oranges, pamplemousses, kiwis. Mélange doux d'épices, coriandre fraîche, fenouil, cardamome, curcuma, cannelle, persil, carvi, safran, feuilles de curry, vanille, basilic frais, menthe, gingembre frais. Enfin, des petites recettes pour vous. Alors, un smoothie pêche romarin. Vous prenez une pêche, une infusion de romarin, une cuillerée à café de sirop d'érable, un petit morceau de gingembre, une cuillère à soupe de citron pressé. Vous coupez la pêche en petits morceaux, vous mettez le reste des ingrédients dans un mélangeur jusqu'à consistance lisse et vous servez frais. Vous pouvez aussi vous faire une crème de riz à la poire, une cuillère à soupe de farine pré-cuite de riz, une tasse de lait d'amande, faire préchauffer avec un peu de poudre de cardamome, une demi-cuillère à café d'eau de rose, une poire coupée en morceaux, la rajouter au mélange, délayer la farine de riz dans le lait d'amande, faire chauffer avec la cardamome 1 à 2 minutes, laisser reposer après avoir ajouté l'eau de rose, ajouter la poire au mélange. Les petits conseils sur la routine ayurvédique du mois d'août vous aideront à passer un très bel été. 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
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Un bel été à vous.

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2: Bonjour à tous. Les soldats du feu ne baissent pas la garde dans le Var après une journée plutôt calme. Les températures doivent monter. Le Mistral se lever aujourd'hui, ce qui risque de favoriser les reprises de feu dans l'incendie qui s'est déclaré près du massif du Gros Bessillon. Quelques 1200 pompiers sont toujours mobilisés pour lutter contre les reprises de feu qui a parcouru plus de 1850 hectares. L'État met la main à la poche. Il va prendre en charge intégralement les indemnités d'activité partielle versées aux salariés des TPE-PME situés dans des zones évacuées en raison des incendies en Gironde et dans les Landes. Cette mesure exceptionnelle vise à soutenir ces entreprises concernées pour qu'elles puissent reprendre leur activité rapidement et à préserver l'emploi comme leur trésorerie. C'est ce que souligne le ministère. Le ministre du Travail et des Solidarités, Jean-Pierre Farandou, a demandé à ses services de traiter ces demandes d'activité partielle en urgence et avec un objectif d'instruction sous 8 jours. C'est ce que précise un communiqué de presse. Mehdi Larribi, présenté comme l'un des fondateurs de la DZ Mafia, a été interpellé en Algérie fin juillet, placé sous contrôle judiciaire, surnommé TIC. Mehdi Larribi, âgé de 36 ans et même, selon des sources policières, l'un des 5 ou 6 membres fondateurs du groupe criminel. D'après certaines informations, il avait quitté la France pour opérer depuis l'étranger. Les enquêteurs français le soupçonnaient d'avoir trouvé refuge en Algérie. Mehdi Larribi a la double nationalité et l'Algérie n'extrade pas ses ressortissants. Ce nouvel ultimatum fonctionnera-t-il mieux que les précédents? Le détroit d'Ormuz ouvrira très bientôt, ou alors les Iraniens seront frappés très fort. C'est la menace lancée par Donald Trump dans un entretien accordé à la chaîne Fox News hier. Nous avons de très bonnes discussions, a ajouté le président des États-Unis en déplacement en Californie, assurant que l'Iran voulait passer un accord. Affaire à suivre. La canicule continue de refluer. Seuls 10 départements de l'Est sont encore placés en vigilance orange canicule, selon un nouveau bilan de Météo France publié aujourd'hui. Comme l'avait annoncé le prévisionniste, 3 départements sont repassés en alerte jaune, l'un, la Savoie et la Haute-Savoie. C'est la fin de cette édition, merci de l'avoir suivi.
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2: Bonjour à tous. Les soldats du feu se préparent à de nouvelles journées à très haut risque dans le Var. La nuit a été calme sur l'incendie près du massif du Gros Vessillon avec une seule reprise, le feu vite éteint. C'est ce que rapporte la préfecture dans son point presse de ce matin. Quelques 800 sapeurs-pompiers, 250 engins sont toujours mobilisés pour lutter contre les reprises de feu qui a déjà parcouru près de 1850 hectares. Mais la levée du Mistral, les changements de direction du vent, la sécheresse et les températures extrêmes rendent difficile le travail des pompiers, notamment sur les zones sud et sud-est du feu, selon la préfecture. L'État va mettre la main à la poche et prendre en charge intégralement les indemnités d'activité partielle versées aux salariés des TPE et PME situés dans les zones évacuées en raison des incendies en Gironde et dans les Landes. C'est ce qu'a annoncé le ministère du Travail. Cette mesure exceptionnelle vise à soutenir ces entreprises concernées pour qu'elles puissent reprendre leur activité rapidement et à préserver l'emploi comme leur trésorerie. C'est ce que souligne le ministère. Mehdi Laribi, présenté comme l'un des fondateurs de la DZ Mafia, a été interpellé en Algérie fin juillet, placé sous contrôle judiciaire, surnommé Tik et âgé de 36 ans. Il est l'un des 5 ou 6 membres fondateurs du groupe criminel. Il avait quitté la France pour opérer depuis l'étranger. Les enquêteurs français le soupçonnaient d'avoir trouvé refuge en Algérie. Mehdi Laribi a la double nationalité et l'Algérie n'extrape pas ses ressortissants. Un violent orage dans une zone prisée des randonneurs. Une femme est toujours recherchée aujourd'hui après avoir été emportée par les eaux hier soir à Sixtefer à cheval, près de Samoins, en Haute-Savoie, où la rivière a débordé après de fortes intempéries. La victime a été entraînée en début de soirée par la montée des eaux du Gifre, rivière qui traverse la ville et qui prend sa source quelques kilomètres en amont dans le cirque du fer à cheval après un orage et de fortes précipitations sur le secteur. Gaël Monfils reçoit une wild card pour disputer l'US Open de tennis, le dernier tournoi du Grand Chelem de sa carrière. Le Français a reçu l'invitation attribuée à la Fédération Française de Tennis chez les Messieurs et Léolia Jean-Jean a reçu celle destinée aux Dames. Voilà, c'est la fin de cette édition. Merci de l'avoir suivi. Je vous souhaite de passer une excellente journée.

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1: Pétanque des Vaudionnes vous propose toujours des concours de pétanque en doublette ouverts à tous. Et c'est bien sûr à Clamecy, au site de la Tambourinette. Le rendez-vous est donné le 7 août ainsi que le 14 août. Inscription et restauration dès 18h, 5 euros par joueur, formule ABC. Alors venez nombreux, le jet du but sera à partir de 19h. C'est donc à Clamecy sur le site de la Tambourinette. Et c'est bien sûr organisé par Pétanque Vaudionne. On vous attend nombreux pour ce concours de pétanque proposé notamment donc le 7 août et le 14 août. Du rock blues, ça vous dit, avec Zone 58, c'est à Dornecy. Le rendez-vous est donné le 8 août sur le champ de foire de Dornecy. En effet, Dornecy en fête vous attend nombreux et vous servira entre autres des planches apéritives à partir de 20h. Et vous pourrez bien sûr profiter de ce rock blues qui vous est proposé donc durant la soirée du 8 août sur le champ de foire de Dornecy. Venez nombreux. Les amis du château vous convient à une soirée cheval et musique qui se déroulera samedi 8 août à partir de 17h30 dans le château de Druy-les-Belles-Fontaines. Des danses équestres de Charlotte de Grenon et son cheval alterneront avec des moments musicaux pendant lesquels les trompes de chasse feront vibrer les murs du château. Entracte et buvette sur place. Le spectacle se terminera vers 20h. Les personnes qui le souhaitent pourront ensuite se rendre aux soirées gourmandes organisées par le comité des fêtes installé derrière la mairie. Karaoké géant, samedi 8 août à partir de 19h, c'est grande place de la mairie de Châtel-Sansoir. L'entrée est gratuite, vous pouvez bien sûr réserver vos tables en téléphonant au 06 37 35 37 50. Buvette et food truck bien sûr sur place, alors venez nombreux participer à ce karaoké géant. C'est samedi 8 août à partir de 19h, place de la mairie à Châtel-Sansoir. Vide-grenier, c'est à Amazy, dimanche 9 août. Rendez-vous à partir de 6h, emplacement gratuit, buvette et bien sûr restauration sur place avec pain beurré à partir de 10h. Renseignements en téléphonant au 06 65 73 50 26. Alors venez nombreux participer ou faire un petit tour lors du vide-grenier à Amazy, dimanche 9 août, tout au long de la journée. Jazz à Annois, première édition. Le rendez-vous est donné le 14 août à 20h30 au soir Marcel Léger avec Judith Derouin et Michel Derouin au duo piano et voix. Laurent Mort et Émilie Calmet, duo flûte et harmonica. L'entrée est gratuite, sortie payante, prix libre, organisée par la commune d'Annois. Alors venez nombreux, Jazz à Annois, c'est la première édition. C'est le 14 août à 20h30, soir Marcel Léger à Annois. Buvette bien sûr sur place. Fête patronale à Coulonges-sur-Yonne, les 14 et 15 août. Fête foraine du 13 au 16 août. Vendredi 14 août, concert du groupe Canyon, reprise pop-rock vers 21h sur le terrain de rugby. Retraite au flambeau à partir de 22h, départ place de la mairie, dirigée par la fanfare de Courson. Grand feu d'artifice, 22h30 sur le terrain de rugby. Samedi 15 août, joute parisienne avec la participation bien sûr des joutes clamecycoises. 10h pain beurré, 10h30 donc joute des enfants, 13h défilé de jouteurs, départ place de la mairie de Coulanges, 14h joute des adultes, vers 20h remise des coupes place de la mairie et à partir de 21h concert du groupe LSG place de la mairie de Coulanges-sur-Yonne. Alors venez nombreux faire cette fête patronale à Coulanges-sur-Yonne les 14 et 15 août. C'est bien sûr organisé par Coulanges en fête et la municipalité de Coulanges-sur-Yonne. Venez nombreux. Fête du 15 août 2026, c'est à Tannay, avenue de la Fringale, en face de U-Express. 15h, jeux, structure gonflable, enfants à partir de 4 ans.

0: Vers 19h, restauration et buvette avec animation musicale par un DJ. 22h15, retraite au flambeau et à 23h, feu d'artifice. Alors venez nombreux, c'est organisé par la commune de Tanné et l'association Tannésie en fête. Vide-grenier organisé par le comité des fêtes de Brugnon. Le rendez-vous est donné samedi 15 août, place du Champ de Foire, gratuit pour les exposants, boissons et restauration sur place. Alors venez nombreux, c'est à Brugnon, vide-grenier, samedi 15 août, tout au long de la journée.
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11: Salut à tous, on démarre côté football, direction ensuite le cyclisme féminin et puis un petit scan en fin de flash. Et on démarre côté foot, une reprise bien délicate pour son retour en match officiel après la pause estivale. L'Olympique Lyonnais s'est laissé déborder par le Sparta Prague de Buzyn lors du match aller du troisième tour préliminaire de la Ligue des Champions. Après avoir bénéficié d'un but contre son camp du défenseur pragois Martin Sochomel, les Gones n'ont pas su maintenir l'avantage. Il faudra faire mieux lors du match retour s'ils veulent se qualifier en C1 la saison prochaine. Hervé Renard est de retour sur le banc ivoirien. 11 ans après avoir gagné la Coupe d'Afrique des Nations avec les éléphants, le Français a été nommé sélectionneur de la Côte d'Ivoire ce mardi en remplacement d'Emer Sefaé. Âgé de 57 ans, Hervé Renard sort d'un bref passage par la sélection tunisienne qu'il a dirigé à deux reprises lors du Mondial 2026. Cyclisme féminin, c'était bien le jour des spécialistes. La championne du monde du contre-la-montre, Marlène Reusser, a fait respecter son statut en signant le meilleur temps de l'exercice solitaire reliant Gevrey-Chambertin et Dijon lors de la quatrième étape du Tour de France Femmes ce mardi. La Suissesse, qui s'est emparée dans le même temps du maillot jaune de leader, avançait une Lieke Nguyen en grande forme de 4 secondes et la favorite néerlandaise Demi Vollering de 18 secondes. Natation, véritable star de l'eau libre, Florian Welbrock n'avait qu'un seul objectif cet été à Paris, remporter l'or sur les championnats d'Europe, l'une des rares pages encore vierges de son palmarès. Ce mardi, l'Allemand, quadruple champion du monde en 2025 à Singapour et champion olympique en 2021 à Tokyo sur la distance, a accompli son but avec la manière en s'imposant sur l'épreuve du 10 km dans la Seine en 1h55 minutes et 18 secondes en ayant dominé la course presque tout du long. Tennis, à bientôt 40 ans et engagé dans sa dernière saison professionnelle, le Français Gaël Monfils a fait de la résistance pour signer son premier succès depuis le mois d'avril. Il poursuit sa tournée d'adieu en se qualifiant pour le deuxième tour du Masters 1000 de Montréal. Il a battu le Polonais Kamil Marszczak, 67e mondial, 6-4, 6-4. Voilà, c'est la fin de CNews Sport. Très bonne journée, ciao, bye.
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3: Bonjour à tous. Les soldats du feu se préparent à de nouvelles journées à très haut risque dans le Var. La nuit a été calme sur l'incendie près du massif du Gros Bessillon avec une seule reprise, le feu vite éteint. C'est ce que rapporte la préfecture dans son point presse de ce matin. Quelques 800 sapeurs-pompiers, 250 engins sont toujours mobilisés pour lutter contre les reprises de feu qui a déjà parcouru près de 1850 hectares. Mais la levée du Mistral, les changements de direction du vent, la sécheresse et les températures extrêmes rendent difficile le travail des pompiers, notamment sur les zones sud et sud-est du feu, selon la préfecture. L'État va mettre la main à la poche et prendre en charge intégralement les indemnités d'activité partielle versées aux salariés des TPE et PME situés dans les zones évacuées en raison des incendies en Gironde et dans les Landes. C'est ce qu'a annoncé le ministère du Travail. Cette mesure exceptionnelle vise à soutenir ces entreprises concernées pour qu'elles puissent reprendre leur activité rapidement et à préserver l'emploi comme leur trésorerie. C'est ce que souligne le ministère. Mehdi Laribi, présenté comme l'un des fondateurs de la DZ Mafia, a été interpellé en Algérie fin juillet, placé sous contrôle judiciaire, surnommé Tik et âgé de 36 ans. Il est l'un des 5 ou 6 membres fondateurs du groupe criminel. Il avait quitté la France pour opérer depuis l'étranger. Les enquêteurs français le soupçonnaient d'avoir trouvé refuge en Algérie. Mehdi Laribi a la double nationalité et l'Algérie n'extrade pas ses ressortissants. Un violent orage dans une zone prisée des randonneurs. Une femme est toujours recherchée aujourd'hui après avoir été emportée par les eaux hier soir à Sixte Fer à Cheval, près de Samoins, en Haute-Savoie, où la rivière a débordé après de fortes intempéries. La victime a été entraînée en début de soirée par la montée des eaux du Gifre, rivière qui traverse la ville et qui prend sa source quelques kilomètres en amont dans le cirque du Fer à Cheval après un orage et de fortes précipitations sur le secteur. 6 personnes ont été blessées par balle lors d'une fusillade hier soir à Valence dans la Drôme, dans le quartier du Polygone. Selon les premiers éléments de l'enquête, vers 22h30, une voiture s'est arrêtée au niveau d'un groupe de personnes. Depuis la voiture, une personne cagoulée a tiré sur ses gens avec un fusil d'assaut. Les auteurs sont en fuite parmi les 6 victimes. 2 d'entre elles ont été prises en charge en urgence absolue. 4 hommes blessés par balle ont été classés en urgence relative. Les victimes ont été transportées vers les hôpitaux de Valence, Romans-sur-Isère ou encore Lyon. Le chef étoilé Jean Humbert, soupçonné de violence conjugale, a été transféré au tribunal judiciaire de Paris à l'issue de sa garde à vue. Il était entendu depuis lundi matin par les enquêteurs et sa garde à vue avait été prolongée hier de 24 heures. Elle a finalement été levée hier soir après une trentaine d'heures. C'est l'une des attaques ennemies les plus tragiques qu'elle ait connues à ce jour, selon le chef de l'administration militaire régionale ukrainien. Au moins 17 personnes ont été tuées, 44 autres blessées dans des frappes nocturnes russes dans la capitale ukrainienne Kiev et ses environs, selon un nouveau bilan communiqué par Volodymyr Zelensky ce matin. Ses intentions n'ont pas été dévoilées. Un homme armé a été arrêté dimanche sur un terrain de golf appartenant à Donald Trump, près de Los Angeles en Californie, 2 jours avant une visite sur place du président des États-Unis. Le suspect a été identifié. Il a éveillé les soupçons car il était vu en train de se promener sur le terrain de golf à Ranchos Palos Verdes, de prendre des photos et de filmer. Il semblait surveiller les activités liées à la planification de la sécurité. C'est ce qu'expliquent les autorités dans un communiqué. Dans la nuit noire, la lave orangée jaillit de la montagne de volcan de Fuego, considéré comme le plus actif d'Amérique centrale et situé près de la capitale du Guatemala, est entré en phase éruptive lundi dans la matinée. Son activité s'est amplifiée avec des torrents de lave coulant le long de ses flancs et d'immenses colonnes de gaz et de cendres s'élevant dans le ciel, de quoi conduire les autorités à ordonner l'évacuation d'au moins 1700 habitants des zones proches du cratère, ainsi qu'à déclarer hier l'alerte maximale dans cette zone exposée aux retombées de cendres. Gaël Monfils reçoit une wildcard pour disputer l'US Open de tennis, le dernier tournoi du Grand Chelem de sa carrière. Le Français a reçu l'invitation attribuée à la Fédération Française de Tennis chez les Messieurs et Léolia Jean-Jean a reçu celle destinée aux Dames. Voilà, c'est la fin de cette édition. Merci de l'avoir suivi. Je vous souhaite de passer une excellente journée.

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0: Avec Destination Santé, Emmanuel Ducreuset.
1: Bonjour à tous. Le miel présente de nombreux bienfaits pour la santé. Encore faut-il bien le sélectionner, car dans les différents points de vente, tous les produits ne se valent pas. Sur une tartine ou dans du fromage blanc, le miel peut être consommé de multiples façons. Mais devant les nombreux critères de choix, goût, texture, pas toujours facile de faire la bonne sélection. La première chose à faire avant d'acheter un miel est de vérifier sa provenance sur l'étiquette. Lorsque le miel est un mélange provenant de plusieurs pays, l'indication peut se présenter des façons suivantes. Mélange de miel de l'Union européenne, mélange de miel non originaire de l'Union européenne, mélange de miel originaire et non originaire de l'Union européenne. Avec cela, on est bien avancé. Il faut savoir, comme le rappelle l'Association nationale de consommateurs, CLCV, que sur les 40 000 tonnes de miel consommées chaque année en France, environ 60% sont importées, principalement d'Espagne, de Chine, d'Ukraine et d'Argentine, avec dans certains cas des fraudes à la clé. Il n'est alors pas rare de tomber sur des produits de médiocre qualité au goût standard, voire parfois de faux miel, dilué avec de l'eau ou coupé avec du sirop de glucose. Pour ne pas commettre d'erreur, privilégiez un miel affichant une origine précise et favoriser les points de vente fiables qui vous offrent une meilleure traçabilité. Autre critère de sélection, le goût. Le miel peut se montrer subtil ou bien plus puissant. Plus il est clair, comme le miel d'acacia par exemple, plus il est léger. C'est peut-être par là qu'il faut commencer pour faire découvrir ce produit de la ruche aux enfants. Plus sa teinte ira vers les foncés, plus sa saveur sera prononcée. C'est le cas du miel de châtaignier par exemple.

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3: Comme chaque semaine, on se retrouve pour votre programme cinéma de Clamecy en compagnie de Damien. Salut Damien.
4: Salut Eva.
3: Concernant les nouveaux films à l'affiche cette semaine, nous débutons par une sortie nationale, La Patte Patrouille, le film Mission Dino.
4: Film d'animation aventure comédie familiale américain réalisé par Cal Brunker et c'est un film dès 3 ans. Lorsqu'une mystérieuse tempête surprend leur navire, la Patte Patrouille s'échoue sur une île tropicale encore inexplorée et peuplée de dinosaures. Ils y rencontrent Rex, un chiot courageux installé sur l'île depuis des années et devenu un véritable expert des dinosaures. Mais leur ennemi de toujours, Monsieur Ellinger, arrive lui aussi sur l'île avec un projet dangereux, exploiter ses richesses naturelles en creusant des mines. Ses actions imprudentes déclochent bientôt l'éruption d'un gigantesque volcan endormi. La Patte Patrouille se retrouve alors entraînée dans une série de missions de sauvetage spectaculaire, plus impressionnante que tout ce qu'elle a connu jusqu'ici. Elle devra arrêter Monsieur Ellinger et sauver l'île avant qu'il ne soit trop tard.
5: Aucun dino n'est trop grand, car mes amis, ils assurent.
6: Je peux y arriver.
7: La Patte Patrouille, le film. Mission Dino.
8: C'est pas juste moi aussi, je veux un copain dino. Meilleur ami pour la vie.
3: C'était donc un avant-goût de La Patte Patrouille, le film Mission Dino, bien sûr un film d'animation dès 3 ans, et nous poursuivons avec Kayara, Princesse Inca.
4: Film d'animation aventure familiale, de nationalité péruvienne et espagnole, réalisé par César Zelada et Dirk Campbell, avec pour les voix Naomi Serrano, Charles Gonzalez ou encore Arthur Romero, et c'est un film dès 6 ans. Dans l'Empire Inca, Kayara, 16 ans, rêve de rejoindre les Chasquis, les légendaires messagers qui parcourent le royaume. Mais cette mission prestigieuse est réservée aux hommes. Déterminée à prouver sa valeur, Kayara se déguise en garçon pour participer à la grande course des messagers devant l'empereur. Courageuse et intrépide, la jeune fille va défier les traditions pour accomplir son destin. Commence alors une aventure extraordinaire à travers les paysages majestueux de son royaume, au cours de laquelle elle découvrira les légendes, les secrets et l'héritage de son peuple.
9: Qui es-tu?
10: Une princesse hors du commun.
11: Une jeune femme plus courageuse, plus forte et plus rapide que tous ses semblables.
10: Venez découvrir la nouvelle héroïne.
12: C'est Kayara. Je te rendrai très fière.
10: Kayara, princesse Inca.
3: Et nous nous retrouvons pour ce film d'animation aventure familiale dès 6 ans.
4: Le prénom de l'héroïne n'a pas été choisi au hasard. En quechua, Kayara signifie « fleur du désert », une métaphore qui résume le personnage. Comme une fleur qui parvient à pousser dans une terre aride, Kayara s'impose dans un univers réservé aux hommes. Le réalisateur César Zelada a toujours été passionné par l'histoire en général et en particulier par celle de l'Empire Inca. Il a beaucoup voyagé à travers le Pérou, s'intéressant de près aux civilisations pré-Inca et aux sites archéologiques Inca. En s'intéressant d'ailleurs à cette culture, le réalisateur a découvert les Chasquis. Si les Incas ne connaissaient pas l'écriture, ils avaient néanmoins mis au point un système de communication codé, les quipus. Ce système, composé d'un ensemble de cordes, de cordelettes et de nœuds, permettait de transmettre des messages à travers tout l'Empire. Les quipus circulaient grâce aux Chasquis, les messagers des Incas qui pouvaient traverser l'ensemble du territoire en seulement 4 jours grâce à un système de relais. C'est ainsi qu'est née l'idée du film, comme l'explique le réalisateur. Je me suis beaucoup documenté sur les Chasquis et j'ai compris qu'ils étaient rapides et forts, mais uniquement composés d'hommes. C'est un point de vue qui m'a intrigué, car à l'heure actuelle, les marathoniens les plus récompensés d'Amérique latine, voire du monde, sont des femmes originaires des Andes. Je me suis alors demandé pourquoi un Chasquis ne pourrait pas être une femme. Donc voilà, vous avez compris, en fait, à force de chercher dans l'histoire des peuples incas, eh bien, le réalisateur s'est aperçu que, effectivement, les Incas s'envoyaient des messages via les Chasquis, donc ces messagers, et en fait, il n'y avait que des hommes. Et il s'est dit, dit, bah tiens, c'est marrant, alors qu'aujourd'hui, les plus grandes coureuses actuelles récompensées, eh bien, ce sont des femmes d'Amérique latine, notamment dans les Andes. Et il s'est dit, bah tiens, moi, je vais faire un chasqui, mais ça sera une fille. Et donc, je vous invite à découvrir Kayara, princesse Inca, sur nos écrans à Clamcy.
3: Et nous poursuivons pour votre programme cinéma de Clamcy avec le film Obsession.
4: Film d'épouvante horreur américain réalisé par Curry Barker avec Michael Johnston, Indé Navarrete ou encore Cooper Tomlinson. Attention, le film est interdit aux moins de 16 ans. Et si vous pouviez réaliser votre rêve le plus fou? Un jeune introverti met la main sur un objet magique, capable d'exaucer n'importe quel souhait. Son crush de toujours tomberait dingue de lui, jusqu'à l'obsession la plus totale. Faites attention à ce que vous souhaitez.
1: Je t'aime. Je t'aime. Je vous appelle pour savoir si, par hasard, on pouvait annuler un vœu.
6: Ah, je regrette, ça va pas être possible.
1: Mais alors, elle est bousillée pour de bon?
6: Oui, je le crains. Enfin, tant que tu seras en vie.
1: Tant que je serai en vie.
3: Et nous vous parlons bien entendu de ce film épouvante horreur, attention, interdit aux moins de 16 ans.
4: Même s'il vient de la comédie, Curry Barker a toujours été intéressé par les possibilités dramaturgiques offertes par le cinéma d'horreur. Pour Obsession, le metteur en scène souhaitait se servir du genre pour évoquer un thème qui touche tout le monde à des degrés divers, l'obsession. Il déclare qu'on soit omnubilé par une personne ou par quoi que ce soit d'autre, le fait d'être totalement habité par quelqu'un ou quelque chose m'a toujours fasciné et le cinéma d'horreur m'a semblé être le genre idéal pour en parler. Avec Obsession, Curry Barker a cherché à raconter une histoire dans laquelle un personnage fait une fixation sur un autre pour voir jusqu'à quelles extrémités peut conduire une telle obsession. Le réalisateur confie à quel moment ce qu'on considère habituellement comme de l'amour cesse-t-il de l'être. Et au fond, quel est le sens du mot amour? Je souhaitais partir d'un récit bien connu, celui d'un vœu qui se voit exaucé et l'ancrer dans le monde réel en renversant les codes pour raconter une histoire résolument nouvelle. Avec son personnage Beer, Curry Baker a voulu donner forme à un protagoniste qui ne se contente pas d'être un type bien. Il est faillible, complexe, tour à tour vulnérable et cruel. Le cinéaste ne souhaitait pas influencer le spectateur en lui indiquant ce qu'il doit ressentir à l'écran, à l'égard de Beer, ou en lui suggérant si ce qu'il fait est juste ou pas. Il précise, à l'inverse, mon intention était de raconter l'histoire avec sincérité et de laisser le spectateur se faire sa propre idée. J'aimerais que les gens, en quittant la projection, continuent de parler du film, qu'ils expriment ce qu'ils en ont pensé, comment ils auraient réagi à la place du protagoniste, et si les sentiments de Nikki révèlent de l'amour ou de l'obsession. Donc là, vous l'aurez compris, Curry Barker, donc lui, c'est un réalisateur qui vient de la comédie et là, il nous fait un film d'épouvante horreur. Rien à voir avec ce qu'il a l'habitude de faire. Et en fait, il est parti d'un constat simple avec toujours ces objets magiques qui exaucent les vœux. On pense à la lampe magique, par exemple. Et là, eh bien, dans ce film, en fait, il est parti du principe que un jeune homme va demander que son amoureuse soit red dingue de lui. Sauf que, eh bien, ce vœu va mal tourner puisque cette fille va être complètement obsédé après par ce garçon. Et donc, on se posera la question, et d'ailleurs c'est ce qui est bien fait dans le film, le spectateur se posera la question, est-ce que c'est toujours de l'amour ou est-ce que c'est de l'obsession? Et le réalisateur a donc laissé libre choix au spectateur de se faire sa propre interprétation. Je vous invite à découvrir ce film qui, je le rappelle, est interdit aux moins de 16 ans.
3: Et nous terminons par le rembobinage d'été avec L'aile ou la cuisse.
4: Donc, comédie bien connue, française, réalisée par Claude Zidi. C'est un film des 10 ans. Le film était sorti en 1976, donc on fête les 50 ans cette année de L'aile ou la cuisse. Moi, je me rappelle, j'ai vu ça quand j'étais petit. Je devais avoir 6-7 ans. J'avais beaucoup aimé. Et du coup, ça me fait très plaisir de le repasser pour les 50 ans. Bien entendu, avec Louis de Funès, Coluche, Anne Zacharias. Charles Duchemin, le directeur d'un guide gastronomique qui vient d'être élu à l'Académie française, se trouve un adversaire de taille en la personne de Jacques Tricatel, le PDG d'une chaîne de restaurants. Son fils Gérard anime en cachette une petite troupe de cirque.
13: Alors,

0: Donc voici en ce qui concerne le rembobinage d'été, je vous le rappelle, comédie des 10 ans, L'aile ou la cuisse. Je vous rappelle les films à l'affiche cette semaine. En sortie nationale, on retrouve La Patte Patrouille, le film Mission Dino, c'est un film des 3 ans, film d'animation familiale. On retrouve Kayara, Princesse Inca, des 6 ans, c'est un film d'animation familiale. On retrouve également Spider-Man, Brand New Day, c'est un film d'action science-fiction. Vaiana, la légende du bout du monde, c'est des 6 ans, film d'aventure comédie familiale. On retrouve L'Odyssée, attention, un film proposé en version française et version sous-titrée, c'est un film d'action-aventure interdit au moins de 12 ans. On retrouve Obsession, film interdit au moins de 16 ans, c'est un film épouvante-horreur. Et bien sûr, le rembobinage d'été, L'aile ou la cuisse, qui est une comédie des 10 ans. Et rendez-vous la semaine prochaine.
1: Salut.

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0: L'Odyssée, interdit aux moins de 12 ans, film que nous vous proposons en version française et version sous-titrée.
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2: Bonjour à tous. 6 personnes ont été blessées par balle lors d'une fusillade hier soir à Valence dans la Drôme, dans le quartier du Polygone. Selon les premiers éléments de l'enquête, vers 22h30, une voiture s'est arrêtée au niveau d'un groupe de personnes. Depuis la voiture, une personne cagoulée a tiré sur ces gens avec un fusil d'assaut. Les auteurs sont en fuite parmi les 6 victimes. 2 d'entre elles ont été prises en charge en urgence absolue. 4 hommes blessés par balle ont été classés en urgence relative. Les victimes ont été transportées vers les hôpitaux de Valence, Romans-sur-Isère ou encore Lyon. Le chef étoilé Jean Humbert, soupçonné de violence conjugale, a été transféré au tribunal judiciaire de Paris à l'issue de sa garde à vue. Il était entendu depuis lundi matin par les enquêteurs et sa garde à vue avait été prolongée hier de 24 heures. Elle a finalement été levée hier soir après une trentaine d'heures. C'est l'une des attaques ennemies les plus tragiques qu'elle ait connues à ce jour, selon le chef de l'administration militaire régionale ukrainien. Au moins 17 personnes ont été tuées, 44 autres blessées dans des frappes nocturnes russes dans la capitale ukrainienne Kiev et ses environs, selon un nouveau bilan communiqué par Volodymyr Zelensky ce matin. Ses intentions n'ont pas été dévoilées. Un homme armé a été arrêté dimanche sur un terrain de golf appartenant à Donald Trump, près de Los Angeles en Californie, 2 jours avant une visite sur place du président des États-Unis. Le suspect a été identifié. Il a éveillé les soupçons car il était vu en train de se promener sur le terrain de golf à Ranchos Palos Verdes, de prendre des photos et de filmer. Il semblait surveiller les activités liées à la planification de la sécurité. C'est ce qu'expliquent les autorités dans un communiqué. Dans la nuit noire, la lave orangée jaillit de la montagne de volcan de Fuego, considéré comme le plus actif d'Amérique centrale et situé près de la capitale du Guatemala, est entré en phase éruptive lundi dans la matinée. Son activité s'est amplifiée avec des torrents de lave coulant le long de ses flancs et d'immenses colonnes de gaz et de cendres s'élevant dans le ciel, de quoi conduire les autorités à ordonner l'évacuation d'au moins 1700 habitants des zones proches du cratère, ainsi qu'à déclarer hier l'alerte maximale dans cette zone exposée aux retombées de cendres. Voilà, c'est la fin de cette édition. Merci de l'avoir suivi. Je vous souhaite de passer une excellente journée.

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